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1: Alors, on est de retour pour terminer votre jeu du moitié-moitié juste avant la pause. On a frimé tous les deux qui doivent être étampés sur vos petites feuilles mauves à deux faces, trois lignes horizontales, verticales ou diagonales, le montant de 1086 $. On poursuit avec le B11, B11.

Au 70, 7-0. Au 70, au 70. Vous jouez présentement le jeu du moitié-moitié. C'est les petites feuilles mauves à deux faces pour réaliser trois lignes horizontales, verticales ou diagonales. Montant en jeu de ce soir, 1086 $. Au 75, au 75, au 75.

G54. Les gagnants de ce soir pourront réclamer leur prix à partir de demain 13h à la station service Éco de Wendake. C'est important d'avoir en main votre carte gagnante ainsi qu'une pièce d'identité avec photo. B5.

0: bonsoir.
1: Oui, j'ai F-571.
0: Alors, le F-571. Félicitations, madame. Vous êtes la gagnante du moitié-moitié. Alors, c'est ce qui met fin au bingo de ce soir. On vous remercie d'avoir joué avec nous en grand nombre. Prochain bingo, c'est vendredi à 19h30 sur les ondes de Wendat FM. On vous souhaite de passer une excellente semaine.

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Me fait la blé cabac, le débarquement. 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
1: Ouais, l'événement Hommage à Joy, par contre, c'est le spectacle commémoratif qui aura lieu le 26 septembre 2026. Ce sera de 19h à 23h à l'amphithéâtre de Wendake. Dans le sens, c'est ça, c'est le bureau du principe de Joy sous la responsabilité du conseil des Atikamekw de Manoan qui l'organise. Puis, dans le fond, le format, ce sera comme un spectacle musical, solidaire. Il y aura des témoignages, un encore silencieux, des kiosques d'informations sur le bureau, ben, sur le principe de Joyce, puis un marché artisanal autochtone. Donc, c'est ça. Dans le fond, c'est un événement qui est payant, mais il est ouvert à tous et à toutes. Puis, il va y avoir plusieurs artistes intéressants d'exception.
2: Mm-hmm. Est-ce qu'on connaît déjà les artistes qui vont faire une prestation?
1: Oui, EAT, Freddy Clooney, il y aura Paco, Sagi Ottawa, puis Tuchapou Vachon.
2: Mm-hmm. Et parmi les, parce que dans tout événement hommage qu'on fait, il y a toujours des dignitaires qui sont invités. Qui sera présent pour cet événement?
1: Oui, dans le fond, ce qui a été confirmé, c'est qu'il y en a invité, ben, le chef de la Nation Wendat va prendre la parole au début de la soirée pour nous. T'sais, on voulait absolument qu'il soit présent parce que on va être sur le territoire Wendat, fait que on voulait qu'il fasse aussi une ouverture. Puis c'est ça, on le remercie de nous laisser utiliser l'espace. Ensuite, c'est sûr qu'il y aura la mère Adjou qui va être présente. Elle va remercier les gens qui ont pris le temps de venir. Puis dans le fond, on va aussi avoir la princesse Atikamekw et les autres dignitaires. Ben, c'est une petite surprise.
2: OK. Fait qu'on est mieux d'acheter des billets pour aller voir là, qui seront là lors de cet événement-là. Là.
1: Oui, c'est exact. On aimerait bien ça que les gens participent et tout au spectacle parce que ça va vraiment être un très bel événement.
0: 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Et vous avez dit, c'est un peu comme Pierre Picard, ou de Wendake, illusement. Et vous avez dit, c'est comme ça. Et vous avez dit, c'est comme ça. Et vous avez dit,

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2: Vous êtes bien, mais.

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Ça va bien, ouais. Celle-là à la maison, rien à faire, je regarde à l'extérieur, c'est tout bien de finir de souper. Ah! Cette star-là, madame, là. Ça se fout, là. Qu'est-ce que c'est, ça, là? La barnaque, c'est cher, là.

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0: Bonsoir, chers auditeurs. Mon prénom est Louise, et Louise, ben, c'est une alcoolique. Vous écoutez actuellement Partage d'espoir, qui se veut une émission d'1h30 d'informations sur le mouvement des alcooliques anonymes. Cette grande fraternité regroupe des hommes et des femmes de différentes nationalités, appartenances religieuses ou sociales, qui ont un problème commun avec leur consommation d'alcool. Alcoolique Anonyme n'est affilié à aucune association, il n'endosse aucune cause et n'accepte aucune contribution de l'extérieur. Pour plus d'informations, n'hésitez pas à communiquer avec un membre des AA du service d'écoute téléphonique de Québec et Portneuf au numéro de téléphone suivant. C'est le 418-529-0015 ou sans frais au 1-866-376-6279. Si toutefois vous vivez une situation difficile, sachez qu'il existe d'autres ressources qui peuvent vous venir en aide, dont notamment le centre de santé Marie-Paul Sioui-Vincent, que vous pouvez rejoindre au numéro du 418-842-6255. Sinon, il y a toujours le Centre de crise du Québec que vous rejoignez au 418-688-4240 ou le Centre de prévention du suicide au 418-683-4588. N'hésitez surtout pas à téléphoner si vous en sentez le besoin. L'aide est au bout du fil et vous avez juste à aller sur Internet et revoir ces numéros de téléphone-là, mais on va les répéter un peu plus tard. Alors ce soir, ben, mon invité c'est Jacques et j'aimerais vous rappeler que Jacques et moi ne sommes pas des professionnels de la maladie de l'alcoolisme. Notre invité ici ce soir va nous partager avec vous son histoire, sa force et son espoir. Alors, bonsoir Jacques.
1: Bonsoir.
0: Merci d'avoir accepté l'invitation.
1: Ben, ça me fait plaisir parce qu'avec Alcoolique Anonyme, moi, je suis rempli de gratitude. Puis la gratitude, c'est de remettre à Aura ce que Aura m'a donné pour que la personne que je suis aujourd'hui. Parce que si on recule le 20 ans, là, je ne parlais pas comme je parlais à soir avec toi, Louise. Puis ce que je vais dire dans mon partage, ben, c'est mon vécu, puis ça m'appartient.
0: C'est ça, ce soir, on va le partager avec nos éditeurs. Parce que dans le fond, notre but, c'est de leur montrer comment ça a changé notre vie. Hein? Moi aussi, ma vie a été drôlement changée grâce à Alcoolique Anonyme. Alors, toi, Jacques, tu viens de...
1: Je viens de Québec.
0: Puis une enfance normale, difficile.
1: Une enfance normale, mais... une enfance normale qui a été marquée par un encadrement familial serré. Moi, quand j'ai commencé à sortir à 18 ans seulement. Parce qu'avant mes 18 ans, c'était l'école, les devoirs, les rentre à telle heure parce que demain est une grosse journée. Okay. Puis moi, je voyais mes amis, là, surtout là, quand j'étais rendu là, au secondaire, là, qui eux allaient veiller le vendredi soir. Puis même le vendredi soir, il fallait être dans mon éducation, là, être à la maison.
0: OK. Des parents encadrants, finalement.
1: Oui.
0: Et, ben, continue un petit peu, là. Je sais pas trop vers quel âge, à peu près, que tu aurais commencé à consommer. Ça va-tu avec le cégep ou...
1: Ça a été avec le cégep à 18
0: okay.
1: ans.
0: OK.
1: J'avais déjà commencé mon cégep, mais c'était à l'école, c'était les études en premier. Puis quand j'ai eu mes 18 ans, là, c'est là que moi, je voyais tellement les autres faire agir que moi, quand j'ai eu mes 18 ans, là, ça a été un peu comme le cheval en arrière de la clôture, là, une piste de course. Là,
0: quand on le laisse aller.
1: Quand les clôtures sont ouvertes, là, genre qu'il est rentré
0: au grand galop. Au grand galop. Ah, c'est cute. Puis, ça t'a amené à...
1: Ça m'a amené, c'est, au début, tu sais, je consommais, tu sais, sporadiquement les fins de semaine, mais un alcoolique, là, tel que je me suis connu, là, l'alcoolisme commence là, tranquillement, là, tu sais, c'est, ouais. On goûte, puis ce feeling-là, ben, on veut le vivre là, à un moment donné, là. Plus intensément, puis plus l'alcoolique, ben, on est des gens là, qui sont des extrémistes, là, puis fait que...
0: Excessif, hein?
1: Moi, je voulais aller jusqu'au bout quand je consommais.
0: OK.
1: Ça puis, allait jusqu'à l'ivresse.
0: Jusqu'à l'ivresse. Fait que le bouchon, le gargoton y allait. Ouais. Il était grand ouvert.
1: Moi, le premier soir, c'était la première virée, c'était le premier blackout.
0: Tout de suite.
1: Ouais, je suis arrivé chez moi, là, puis ben, ma mère a dit, viens voir, elle a dit à ma papa, elle a dit, viens le voir, ça n'a pas de bon sens, elle dit, il est chaud. Il a dit, laisse-les faire, il dit, va se dompter.
0: OK.
1: Mais mon père, moi, j'ai perdu de bonheur, tu sais, j'avais 21 ans qu'il est décédé, puis c'était mon idole, c'était... pour moi, la personne là, qui, à qui que je pouvais m'identifier, puis auquel que je pouvais là, me donner là, une façon de vivre là, à la manière de mon père. Mon père, c'est un gars qui était débrouillard, c'est un gars qui était jovial, puis qui jasait avec tout le monde, puis... quand il est parti, là, ça a fait un gros vide dans ma vie.
0: Puis lui, ton père, il n'y avait pas de problème de consommation?
1: Ben, au fil des années, tu sais, quand je consommais, tu sais, surtout dans ses derniers moments, lui, quand avant qu'il décède, là, tu sais, ma mère, je me rappelle, ma mère, elle disait, mais ça, elle m'a dit, tu prends une consommation de trop à soir. Puis au fil du temps, là, tu sais, je me suis aperçu que ces petits verres qu'il prenait de trop, là, okay. C'était pour engourdir son mal.
0: Okay.
1: Puis un peu comme moi, tu sais, moi, je voulais faire comme les autres. Puis plus ça allait dans la consommation, plus j'avais le mal de l'âme. Puis c'est ce qui faisait là, que ma consommation... d'alcool a augmenté là, suite au décès à mon père, puis c'était pour engourdir ce mal-là, tu sais, de la perte de mon père, puis...
0: Oui, engourdir l'émotion.
1: Oui. Puis du même coup, ben, tu sais, en restant avec ma mère, tu sais, ben, c'était l'encadrement, tu sais, poursuivi, tu sais. Il fallait que je rentre à telle heure pour le souper, il fallait que je rentre à telle heure pour aller faire les commissions, l'épicerie, faire une telle tâche, là, parce qu'on avait la maison, tu sais, la maison familiale à prendre charge, tu sais, puis à prendre soin, tu sais, puis tout ça, en fait, tu sais, ces charges-là, puis cet encadrement-là, ben plus, moi, que j'avais la chance, tu sais, de consommer, ben
0: pour te libérer des responsabilités. Et dans le fond, voilà. C'était des responsabilités, là.
1: C'est ça.
0: Tu jouais le rôle du père.
1: Oui, puis je n'étais pas assez mature, tu sais.
0: 21 ans?
1: 21 ans, là, on est jeune.
0: Ah oh, oui, on est jeune.
1: On rentre dans la vie, tu sais, puis... Ouais. Sa vie-là, ben, il faut la savoir, la contrôler, la vivre, puis j'avais pas les outils pour contrôler mes émotions, pour contrôler, parce que moi, j'étais une personne, entre guillemets, comme on peut dire, là, j'étais quelqu'un qui était colérique.
0: Okay.
1: Et quand on regarde notre littérature, la colère, c'est notre ennemi numéro un.
0: Ouais.
1: Ça fait que... Puis, en même temps, au fil des années, de ma consommation, ben, qu'il arrivait une bonne nouvelle ou une mauvaise nouvelle, ben, c'est... la consommation était toujours là pour venir là,
0: pallier,
1: c'est pallier à une réussite ou à un échec.
0: Ouais. Mais ils disent, de toute façon, dans la littérature, c'est la maladie des émotions, parce que quand c'est ça que tu dis, hein, quand mon père est décédé, ben là, c'est une grosse peine, c'est quelque chose intense.
1: Oui.
0: Puis là, la colère. Puis quand tu parles de la colère, ben c'est ça, c'est qu'en tant qu'alcoolique, on est plus colérique. Hein, on est tantôt, tu disais, on est extrémiste. Ben c'est partout, hein?
1: Oui, dans tout.
0: Dans tout, tout, tout. La colère, la joie, le... Ils disent aussi qu'il y a le ressentiment aussi. Et c'est un danger pour nous. C'est une émotion qui va nous emmener à vouloir consommer ou à...
1: En plein
0: moi,
1: ça.
0: Moi, j'étais le ressentiment, beaucoup.
1: Puis, tu sais, dans mon milieu familial, tu sais, avec l'encadrement que j'avais, là, l'éducation, là, on pouvait pas là, exprimer là, nos émotions. Là. Quand t'arrivais à l'heure du repas, là, tu sais, c'était mon père, tu sais, qui parlait le plus. Puis moi, avec le temps, ben, tu sais, c'est... Ce que j'ai appris, là, tu sais, c'est que j'ai eu à connaître du monde où ce qui c'était des monologuistes, je les appelais mes monologuistes, ils prenaient la parole. Puis moi, ben, tu sais, dans tout ça, là, tu sais, je voulais exprimer par moment, tu sais, mes émotions, mes... dire mes commentaires, dire mon opinion, puis on m'empêchait, on disait, tu parleras quand on te le dira, là, tu sais.
0: C'était sévère, c'était très, très, très sévère. Ouais.
1: Puis en plus, ben, tu sais, avec tu parlais tantôt là, de mon enfance, oui, j'ai eu une enfance normale, mais avec mes amis, tu sais, j'ai eu du rejet, tu sais. Parce que quand il est venu un moment donné, là, quand j'ai commencé là, à sortir, c'est à 18 ans, là, on me disait là, de genre que tu viendras pas avec nous autres à soir veiller, là, tu vas faire fuir les filles. Tu sais, là, dans mon temps, là, c'était beaucoup le sortir là, quand on sortait là, pour veiller, là, pour aller consommer ou quoi que ce soit. C'est beaucoup là, centré sur la recherche là, d'une blonde, tu sais. Mm. Puis moi, ben, tu sais, j'avais pas l'apparence, tu sais, qui plaisait aux filles, mais je me le faisais dire par les filles aussi, tu sais, que viens pas avec nous autres. Pas ce que je faisais pas partie de la gang, là, mais. En voulant dire, là, tu sais, t'es pas une personne là, qui va plaire, là, c'est l'environnement, là, tu sais, auquel que j'avais à faire face.
0: Okay. Parce que le rejet, c'est une grosse blessure aussi, là.
1: Oui, puis les blessures d'enfance, puis d'adolescence, puis de début même, je dirais, d'adulte. Ça fait que, tu sais, quand t'es pas bien accueilli, puis t'es pas bien situé, là, tu sais, c'était « Hey, où ma place dans la gang? »
0: Ouais,
1: «
0: Hey, où ma place? » Fait qu'il t'en faisait pas de place, dans le fond.
1: Oui, puis moi, j'étais quelqu'un qui prenait pas sa place aussi. Oh,
0: OK.
1: Tu sais, quand on parlait tantôt de responsabilité...
0: Ouais.
1: Ben, tu sais, tu prends pas tes responsabilités, ben, tu prends pas ta place. Ça fait que... Ça a fait que c'est toutes ces petites ruminations-là. J'étais un spécialiste en ça, là, rumination. Puis l'apitoiement sur mon sort, tu sais, que ça faisait que la consommation, elle augmentait.
0: Oui, parce qu'elle devient comme un ton souffre-douleur.
1: Oui, ça vient.
0: Ton plaster.
1: Ça faisait ma béquille.
0: Ta béquille. Je vais t'amener à la pause, Jacques, puis on revient après ça. Merci.
1: Il n'y a pas de problème.

0: On revient à notre émission Partage d'espoir. Puis Jacques, tu nous as raconté un petit peu ton enfance. Puis là, tu disais qu'à 18 ans, là, on a ouvert la clôture, puis t'es parti dans le lâcher lousse.
1: Oui, j'ai rentré dans la vie.
0: Ouais.
1: La vie, puis cette vie-là, tu sais, je savais pas comment l'amener, tu sais. Tu sais, qui a toujours été à la merci de tes parents, tu sais, moi, on parlait pour moi, on agissait pour moi parce que, comme je disais tantôt, j'étais colérique, puis au lieu de me voir en colère, puis réagir, puis on parlait, c'est là qu'on agissait pour moi, là, puis moi, ben, quand j'ai perdu mon père, tu sais, j'ai voulu aller vivre ma vie, tu sais, en appartement, puis tout ça. Puis ma mère est arrivée, elle dit, tant qu'elle allait donner de l'argent à un étranger, elle dit, t'es bien mieux de rester à la maison. Me donner un peu d'argent là, à chaque mois là, pour la nourriture, puis tout ça. Là. Puis, sur le coup, tu sais, quand tu vis ta vie, puis que tu te fais offrir des choses de même, ben, tu te dis à toi-même, ben, regarde, là, on perd plus d'argent pour consommer, puis... Tu sais, ça a fait, tu sais, qu'à quelque part, tu sais, ça... Mes fins de semaine que je buvais, tu sais, au début, ben ça c'est tranquillement, là, deux, trois jours de la semaine, puis tout ça. Puis à un moment donné, ben c'est venu à tous les jours de la semaine.
0: OK.
1: Tu sais, là, que... Pour moi, là, avec le recul, quand je prends du recul aujourd'hui, là, sur ma vie, là, c'est là que ça a commencé, moi, pour moi, là, mon alcoolisme. Quand j'ai commencé à boire tous les jours, là, de la semaine, puis que fallait que j'aille au bout, tu sais. Fallait que j'aille un bon feeling, là, pour sortir de, comme on dit, de la bâtisse, puis... On l'appelait le bord, tu sais, puis pour sortir du bord, il fallait que j'aille un bon feeling, puis ça fait que, tu sais, c'est l'obsession de boire, là, c'est mis, là, à faire son entrée dans ma vie, tu sais, puis c'est là que...
0: Quand tu dis l'obsession de boire, c'est que là, ça n'en prend. Hein? On ne peut plus s'en passer. Là.
1: C'est ça.
0: Ça n'en prend plus.
1: Tu sais, quand tu es rendu, là, moi, j'ai été rendu à un moment donné, là, mon chiffre de travail, c'était à 7h à 11h30. De 11h30 à 2h moins quart, c'était ma pause du dîner.
0: OK.
1: À un moment donné, ben, je me suis vendu l'obsession de boire que j'ai parlé là, il y a quelques minutes, là. C'est là que l'obsession a commencé réellement là, à prendre sa place. C'est aller prendre une petite bière. Je vais aller prendre une petite là, après à 11h30 là, quand je finissais. Là. Puis moi, mon lieu de travail était pas loin de ce bord-là. Tu sais, puis... Mais à un moment donné, juste une petite consommation, là, on commençait à tomber à deux. Puis à un moment donné, ben, 2 heures pour dîner, ben, tu sais, ça a fait que, à un moment donné, là, tu sais, c'est tout seul, surtout quand ma mère est décédée, là.
0: Okay.
1: Ça a fait, tu sais.

0: C'est là que mon alcoolisme là, a atteint son pic, comme on dit. Quand ma mère a décédé, là, j'ai les valves, là, comme on dit, ont ouvert encore plus. Puis, il n'y avait plus de limite.
1: OK. C'est sûr que 2 heures pour dîner, tu as le temps d'en prendre 3 ou 4.
0: C'est ça.
1: Puis la mort de ta mère, c'était longtemps après ton père ou.
0: Ça a été 22 ans.
1: OK, quand même.
0: T'es 22 ans, tu sais, à vivre avec une personne insécure, une personne, tu sais, qui, comme je disais tantôt, là, l'encadrement familial, là, tu sais, c'est maintenu, là, tu sais, fallait, tu sais, que je fasse plaisir à ma mère, tu sais, fallait. Mais l'alcoolisme, là, vient à un moment donné, là, on devient, tu sais, égoïste, tu sais, puis on devient possessif, tu sais, il est venu à un moment donné, là, que j'ai mené ma mère, tu sais.
1: OK.
0: Tu sais, je disais, ben, regarde, là, je vais arriver à telle heure, mais tu sais, j'arrivais pas à l'heure. Un alcoolique, là, il arrive jamais à l'heure, tu sais.
1: Non.
0: Mais après sa mort, c'est ça, c'est là qu'après le décès de ma mère, là, que moi, l'alcoolisme, la descente aux enfers, là, c'est fait.
1: C'est ce qu'on appelle le bas-fond. C'est
0: Le bas-fond.
1: là que tu es allé dans le fond du baril.
0: Comme un bon alcoolique, là, je suis allé dans le bas-fond, là, tu sais. Le soir, là, je finissais à 5 heures de travailler, puis
1: OK.
0: je restais au bar jusqu'à 9 h, 9 h 15,
1: Le soir.
0: puis j'arrivais chez moi, là, j'avais un chien en plus. C'est le chien, là, il y avait le chien, là, qui avait plus de vie, là, avec son maître, là, tu sais. J'arrivais le midi, je sortais pour ses besoins, puis je retournais travailler. Puis le soir, c'était la même chose. J'arrivais, puis je sortais, puis tout dépendamment de l'état que j'étais, là, je donnais à manger, puis moi, ben, des fois, je mangeais pas, puis c'était au lit, tu sais, tout de suite, puis c'était au lit, puis ça allait au lendemain matin, puis au lendemain matin, ben, c'était des blackouts.
1: Tu te souvenais plus de rien.
0: C'est ça. C'est ça qui a fait que dans mon bas-fond, là, j'arrivais à ma job, là, j'arrivais à 9 h, là, puis j'essayais de faire un petit rétro, là, de qu'est-ce que j'avais fait, là, depuis 7 h, puis ben des fois, là, je m'en rappelais pas.
1: OK.
0: Puis juste pour montrer où ce que l'alcoolisme nous amène. À un moment donné, une année, on avait eu une formation sur mon métier, qui était l'entretien ménager. On avait eu une formation, puis à l'examen, je n'avais pas été capable de répondre à aucune question. Puis je n'étais même pas capable d'écrire parce que j'avais le chèque,
1: Arrête
0: le
1: donc.
0: tremblement, tu sais, le lendemain de veille, là. Ça fait que.
1: Fait que tu étais même rendu que les maux physiques, là, le tremblement de la main.
0: Oui, les tremblements là, du lendemain, à part avoir pris là, une bonne cuite, puis c'était le blackout, c'était le. Il fallait que j'aille prendre ma consommation le midi pour pouvoir écrire normalement, là, parce que le matin, là, aller jusqu'au midi, là, les tremblements étaient là. Puis le ver du matin, j'ai connu le ver du matin.
1: Ouais, toi, c'était le midi, puis tu as connu aussi. Fait que dans ton cheminement, tu vas en venir en te levant le matin, tu vas avoir besoin d'un verre.
0: C'est ça.
1: Parce que ça calme les tremblements de la main.
0: C'est ça,
1: Puis là, tu l'as nommé aussi, tu mangeais même pas.
0: ouais.
1: Nourri d'alcool.
0: Nourri d'alcool. Tu sais, c'est dans les derniers milles, là, de mon alcoolisme, là.

0: boîte, puis tu voyais des étoiles. Là.
1: OK.
0: C'est l'état, là. Moi, ma santé s'en allait sur à la dérape, à la dérive, comme on dit. Là. Puis, en plus, ben, tu sais, solitaire, hein, on tombe seul, puis on veut plus voir personne, tu sais. Moi, c'était mon cas à moi, je voulais plus voir personne, puis boire en solitaire, tu sais, j'allais au bar pour tout seul, tu sais, je m'assoyais, là, puis j'osais un peu avec la barmaid ou le barman, puis
1: okay.
0: C'était de la première jusqu'à l'ouvert, là, tu sais,
1: qui t'a jeté à terre.
0: Oui.
1: Qui t'a jeté à terre, puis tu t'es isolé. À travers ça, tu arrivais chez vous, puis c'était l'isolement.
0: C'est ça. Puis dans les derniers milles, ben, c'était la bataille.
1: OK, ben oui, tu disais que t'étais colérique.
0: J'étais colérique, tu sais, puis dans les derniers milles, là, c'était la bataille là, jusqu'à, je m'en rappelle de une bataille là, avec les boules de billard. Oh, tu jouais au billard, puis j'acceptais pas la défaite, puis ça finit avec les boules de billard, ça. Je n'avais pas épais sur le coco, fait que ça fait ça dur.
1: Ça fait ça fort. Je vais t'emmener à la pause, puis après ça, on va revenir avec ton histoire.
0: Oui. Merci.
1: Merci.

0: on est revenu à notre émission. Et j'aimerais ça, dans la littérature d'Alcoolique anonyme, on dit que l'alcoolisme nous emmène à trois endroits. Soit la prison, la folie ou la mort. Mais dans ton cas, Jacques, c'était pas mal à terre.
1: Ben, la consommation, moi, elle m'a fait perdre mon permis de conduire, tu sais.
0: Tu vois.
1: Tu sais, ben, je veux pas, là, je conduisais en état d'ébriété, puis encore là, la colère par rapport à un événement qui est arrivé, là, le matin, là, puis ça a fait que j'ai explosé, j'ai été consommé, puis le soir venu, là, j'ai tombé une petite neige, puis là, j'ai pris le clou avec ma voiture, puis... Tu sais, tantôt, plus loin, on va parler, tu sais, du rétablissement, là, puis de notre puissance supérieure, là. Moi, cette journée-là, j'ai eu ma puissance supérieure, elle m'a aidé, parce que j'aurais pu tuer quelqu'un,
0: tu sais. J'aurais pu tuer quelqu'un.
1: Tu sais, j'étais tellement rendu loin, là, tu sais, dans ma consommation, là, avec l'obsession, avec... mon caractère, c'est qui, t'sais, on se prend pour le nombril du monde, hein, t'sais, avec nous autres, t'sais, ça tourne tout, le monde tourne tout autour de nous, j'acceptais plus, là, t'sais, que quelqu'un me dise quoi faire, puis quoi dire, puis ça fait que, t'sais, c'est là, là, tu sais, que, comme tu dis, là, dans ta question, là, tu sais, que j'ai, tu sais, Jacques, là, il t'a rendu, là, quand t'es rendu, là, que tu dors sur le trottoir en revenant du bord, là, puis c'est ton voisin qui te réveille, là.
0: T'es tombé à terre.
1: Ouais.
0: Knockout.
1: Tu sais, on dit, hein, dans les étapes, hein, on perd la maîtrise de notre vie, puis c'est ça que moi, que j'ai... La première étape, là, tu sais, je l'ai admis, là, malgré que ma thérapie n'était pas basée sur les étapes, là, mais quand j'ai eu la première étape, là, j'ai pas eu de misère à l'accepter.
0: Mais dis-moi, on était dans ton bas-fond, qu'est-ce qui fait que tu vas aller en thérapie? C'est quelqu'un qui te le suggère? C'est un médecin? Qu'est-ce qui fait que tu vas demander de l'aide à un moment donné?
1: C'est comme j'ai dit tantôt, là, à un moment donné, mon médecin m'a appelé là, pour un examen périodique, là, puis c'est là quand il m'a vu les yeux jaunes, puis le visage là,
0: vert,
1: puis blanc, puis ma manière de parler. Parce que moi, dans ma consommation, dans les derniers milles, là, j'avais jusqu'à la secrétaire où je travaillais, là, qui me disait, genre, tu parles drôlement. Elle n'était pas comme d'habitude, tu sais. Puis elle, c'est ça qu'elle a vu, mon médecin, dans mon rendez-vous. Puis avec les prises de sang, là, c'est ça là, que je m'en allais vers une cirrhose de foie, puis... Même le pancréas, là, elle me parlait du pancréas, là, puis tout ça, là, puis okay. C'est là qu'elle m'a suggéré d'aller rencontrer un intervenant, là, au CLSC, là, mm-hmm. de Orléans, puis...
0: OK.
1: Ça a été là, qu'elle me dit en plus, là, justement, en arrêt de travail. Il est temps de que vous preniez soin de vous.
0: Mm-hmm.
1: Puis, mais en tant qu'alcoolique, tu sais, c'est... Moi, quand elle m'a dit qu'elle m'arrêtait de travailler, là, mm-hmm. tu sais, c'était, wow, c'est une occasion encore pour continuer, tu sais, de consommer, tu sais, puis... Tu sais, j'étais pas encore convaincu, tu sais, c'est tellement irresponsable, tellement... que, tu sais, quand il vient un événement ou quelque chose là, qui te donne la moindre petite liberté là, de sauter la clôture encore plus haut, là, tu sais. Moi, c'est ça, là, que...
0: J'aime ça quand tu dis... on le sait qu'on, que ça n'a pas de bon sens, notre consommation. Le médecin t'arrête, t'es malade. Puis non, tu vas quand même en retourner, en prendre une petite dernière.
1: Ouais.
0: C'est fou, là. C'est... Quand c'est... tu parles d'obsession, c'est ouais. plus fort que nous autres, hein?
1: C'est ça. Puis moi, ça a pris un mois avant que j'aille au CLSC.
0: Ça fait que t'as attendu un mois.
1: Oui. Pour me convaincre, c'est que oui, j'ai un problème avec, avec l'alcool. Même si ma santé là, démontrait des défaillances.
0: Puis des grosses défaillances, là.
1: Des grosses.
0: J'avais pas juste mal à la tête, là.
1: Non, non, non.
0: Pis, quand on parle du pancréas puis du foie, là, c'est grave.
1: C'est en allant manger un midi que je me suis aperçu là, que quand ça tenait pas la route, là, à chaque bouchée que je prenais, là, tu sais, c'est là que j'ai pris mon courage à deux mains, puis je suis allé chercher de l'aide.
0: Ça prend du courage.
1: Oui.
0: Je te l'avoue.
1: Oui, parce que c'est ça que l'intervenant m'a dit. Ça prend du courage, on est à admettre. Mm. Puis elle dit, dans son questionnaire qu'elle me disait, qu'elle a fait, là, elle me l'a dit à un moment donné, elle dit, je pense que j'ai menti un peu. Là. Elle dit, oui, elle dit, vous êtes toutes pareilles, elle dit. Elle dit pas un reproche, elle dit que je vous fais, là, mais elle dit, on est toutes pareilles.
0: Elle a raison, hein? Le médecin nous dit, ah, consommez-vous, vous, monsieur Jacques? Ah, ouais, deux, trois petites bières, c'était là.
1: Ouais.
0: C'est ça qu'on répond, hein? Mais on leur dit pas comment tu t'es, où est-ce, comment t'étais rendu, là, à pu manger, à pas dormir, à...
1: Dans les derniers mille, je dormais plus. Je tombais endormi à 5 heures le matin, puis à 6 heures, je me réveillais pour aller travailler. Ça fait que c'est là que c'est drôle, mais tu sais, moi, mon chien, faut que j'en parle, tu sais, il fait partie de mon bas-fond, puis il va faire partie aussi de mon rétablissement, là.
0: OK.
1: J'ai fait connaître, tu sais, des choses, là, pas une vie belle, tu sais, pour... J'étais pas fier du maître.
0: Pauvre chien.
1: Oui, pauvre chien, oui.
0: Hein? Il est 10 heures sans sortir.
1: Ouais.
0: Je te comprends, tu sais. Puis là, toi, OK, tu parles de ton chien, mais certains d'entre nous, alcooliques, c'est notre femme, c'est nos enfants, c'est...
1: Ben, moi, j'ai toujours été célibataire. Ouais. Mais tu sais, c'était à ma famille, tu sais. J'inquiétais ma famille, tu sais.
0: Ben oui.
1: Mon frère, ma soeur okay. étaient inquiets. Okay. Ils savaient pas ce que j'étais. Déjà, ils savaient, tu sais, que j'avais perdu mon permis, même... Mon permis de conduire, là, puis quand j'ai pris le clos, là, avec ma voiture, là.
0: Oui.
1: C'est...
0: Ben oui, tu l'as dit tantôt, t'aurais pu tuer quelqu'un ou te tuer toi-même, tu sais.
1: Oui.
0: Fait que là, finalement, tu vas finir par aller demander de l'aide.
1: Oui.
0: Tu vas aller en thérapie?
1: Oui.
0: OK.
1: Puis c'est là que je suis arrivé, là, le premier matin, là... Je reçois le téléphone, maison de thérapie, là. On vous attend. Ah, je suis pas prêt, petit ça. Ben, il dit, regardez, il dit, vous avez 15 minutes pour me rappeler, sinon on passe à un autre. Ça n'a même pas pris deux minutes, j'ai rappelé, puis j'ai dit, je rentre. Puis j'ai rentré, puis... Même, j'ai vu des collègues d'ouvrage de quelques années, là, qu'on j'avais perdu de vue, là, avec okay. le temps, là, qui étaient là, puis quand j'ai vu le monde, là, s'exprimer, là, je me suis dit, j'étais à bonne place. Puis, c'est là que l'espoir a commencé, là, à s'allumer en dedans de moi, là.
0: Puis le sevrage, là-bas, ils sont occupés de toi?
1: Oui, ils sont occupés de moi, puis ça a bien été, tu sais, on est mis médicamentés, oui. puis Puis moi, c'était une thérapie où c'était 2 semaines interne, puis 4 semaines externe. Puis on va garder 3 semaines interne.
0: Oh, OK.
1: Parce que, avec ce que j'avais compté, là, j'ai ouvert les valves, tu sais, un moment donné, tu sais, je me suis aperçu qu'il fallait que je sois honnête. Mm-hmm. Puis, dans la méthode, tu sais, il dit, hein, dans 3 reprises, il faut être honnête, ben, tu sais, j'ai comme, je me suis dit, là, je suis rendu, là, à croiser des chemins, puis il faut que je dise la vérité.
0: C'est là encore que ça demande du courage.
1: Oui, c'est du courage tout au long.
0: C'est un effort, hein? C'est vraiment un effort.
1: Oui, puis il est venu le mot-clé là, que dans ma thérapie, c'était persévérance. Puis en plus de la persévérance, c'est, je me disais, là, il faut que... faut que je dise, que je sorte tout en dedans de moi, là, qu'est-ce que j'avais à garder, là, comme je disais tantôt, là, plus tôt dans l'émission. Là, j'étais un grand rumineux, tu sais, puis tout ce que j'avais ruminé pendant toutes ces années-là, puis, tu sais, j'ai éclaté, puis j'ai dit la vérité, puis...
0: Tu as réussi à exprimer finalement le mal-être qui était en dedans.
1: Oui. Le mal, le moi, le, c'est que j'avais, le mal, tu sais, de.
0: Les vieilles blessures.
1: Les blessures d'enfance, les blessures de rejet, de. Tu sais, tout ça, là, a sorti, puis. Ça a fait une belle thérapie. Puis à 2 semaines de la fin de la thérapie, tu sais, on nous a dit, là, on était à 2 qui achevaient, là. Les cigares commençaient à penser à faire du alcoolique anonyme.
0: Et voilà. Jacques, je vais t'arrêter.
1: Oui.
0: Puis au prochain bloc, on va arriver chez AA.
1: Merci.
0: OK.

0: premier meeting. On est revenu à l'émission Partage d'espoir. Et Jacques est en train de nous dire que après sa thérapie, il va arriver chez Alcoolique Anonyme.
1: Oui. Je suis arrivé chez Alcoolique Anonyme. Avant d'arriver à Alcoolique Anonyme, j'ai appelé à l'écoute téléphonique. On nous appelle à l'aide. Là.
0: Oui.
1: Puis la personne qui m'a accueilli là, là, elle m'a donné le goût de faire le meeting. Là. Elle dit, vous êtes à nouveau. Elle dit, c'est le fun. Elle dit, quelle place vous restez? Puis là, j'ai nommé la place. Puis j'avais un meeting juste à même pas un demi-mille de chez nous. Là. Puis je suis descendu. Puis il y avait ce soir-là, le meeting ne se tenait pas là, à la place habituelle. Puis il fallait aller à l'autre bâtisse à côté. Puis il y avait une personne là sur le trottoir qui m'a accueilli. Là. Puis elle m'a amené jusqu'à la porte là, du meeting. Puis rendu dans la salle de meeting. Mm-hmm. Là, c'est d'autres qui m'ont accueilli. Puis bienvenue avec nous autres. Puis tu vas voir, on va t'aider.
0: Wow. Tu sentais le soutien déjà?
1: Oui. Déjà, je sentais là, ce que j'avais pas reçu chez moi. Mm. Parce que moi, tu sais, quand j'ai arrêté de boire, j'avais 44 ans, puis avec mon frère et avec ma soeur, jamais on a eu une discussion. Là, as-tu besoin d'aide? As-tu besoin? On va t'aider. Non. À chaque fois que je demandais de l'aide, tu vas te choquer, puis tu vas aller boire, puis ça sert à rien de t'aider.
0: Okay.
1: Mais avec Alcoolique Anonyme, on a dit, prends ton courage à deux mains, puis viens nous voir. Puis ça, j'ai senti là, l'amour.
0: Wow. Ouais.
1: Puis moi, c'est surtout le partage, le conférencier, là, quand il a parlé, là. Et j'ai dit, crème, il parle de moi, ce gars-là. Là. Tu sais, on avait des façons de consommer de, qui étaient semblables. Puis, lui aussi, le conférencier, la colère là, a été son ennemi numéro un. Ouais.
0: OK. Fait que ça t'a donné confiance dans l'espoir d'être capable de changer, d'être
1: ouais.
0: capable de guérir.
1: Puis moi, là, on dirait que cette journée-là que je suis arrivé à Alcoolique Anonyme, tout m'a souri, tu sais, parce qu'au deuxième meeting que je suis allé faire, là, je reçois une petite tape en arrière de quelqu'un qui arrivait, puis c'était mon cousin. Lui, il faisait 15 ans qu'il était d'en haut.
0: Puis tu le savais pas?
1: Non, ben je savais qu'il était d'en haut, okay. Mais tu sais, je savais pas si c'était lui, tu sais, puis je me revire de bord, puis je le vois, tu sais, puis... Il me donne un petit papier, appel avant plutôt qu'après.
0: OK.
1: Avec son numéro de téléphone. C'est ça, la force de l'alcoolique anonyme, tu sais, moi, j'ai eu la chance d'avoir un parrain en partant. J'ai même pas eu à demander.
0: Non.
1: C'était comme, dans les promesses, on dit que Dieu fait pour nous ce que nous pouvions pas faire pour nous-mêmes, tu sais, puis c'est ça qui m'est arrivé. Moi, des promesses, déjà, là, à mon deuxième meeting.
0: Hey, à ton deuxième meeting. Fait que cette personne-là a dit, c'est comme tu dis, t'as pas besoin de le demander, ça t'a été donné comme un cadeau.
1: Un cadeau.
0: Oui.
1: C'est quand je disais tantôt, là, tu sais, moi, au début, avec Alcoolique Anonyme, tu sais, j'étais réticent encore un peu avec le mot Dieu, tu sais, parce que moi, l'encadrement familial que j'ai eu, tu sais, on allait à messe à chaque dimanche, tout
0: oui.
1: ça, là, mais moi, j'avais encore dans ma tête le Dieu vengeur. Tu sais, si je fais pas quelque chose de correct, il va m'arriver quelque chose. Puis ça a été un peu le... Je pourrais dire la petite zone grise, là, que quand je suis arrivé avec AA, tu sais. Mais avec un séjour par la suite, tu sais, j'ai fait un séjour à Roberval, tu sais, pour faire ma quatrième, cinquième étape.
0: Oui.
1: Puis j'ai pu parler, tu sais, avec quelqu'un à Roberval, là, puis qui m'a guidé, là, dit, hey, là, si ton Dieu n'est pas amour, là, s'il est amour, c'est-à-dire, là, si ton Dieu est amour, il ne peut pas être vengeur, tu sais, il ne peut pas lui faire du mal. C'est le contraire, il veut de son bien. Puis Alcoolique Anonyme, c'est ça là, qu'on apprend avec Alcoolique Anonyme, à faire du bien et à se sentir utile.
0: Oui, à se faire du bien à soi, se libérer de l'obsession de l'alcool.
1: Oui, ah oui.
0: C'est une libération, hein, Jacques?
1: Parce que quand j'ai fini ma thérapie, tu sais, puis je suis arrivé à AA, tu sais, je me suis dit, ouais, toute la vie sans boire, tu sais, puis je me disais, ouais, comment je vais faire ça, là, tu sais, puis quand, moi, les premiers mots que j'ai entendus là, du conférencier, là, que je parlais tantôt, là, à mon premier meeting, c'est quand il a dit, c'est la maladie des émotions, c'est le mal de l'âme, c'est... un jour à fouet, c'est même, il dit, tu vas être par moment, là, une minute à fouet, tu sais. C'est toutes des choses, tu sais, qui ont fait que moi, ça m'a rassuré, puis ça... Moi, je suis tombé en amour avec AA le premier soir, mon premier meeting, puis encore plus à mon deuxième meeting, quand mon cousin est arrivé, puis qui m'a donné la tape sur l'épaule, puis parrain, puis... Et aujourd'hui, il est encore mon parrain, même si t'es à Montmagny, là, téléphone est là, puis on s'appelle.
0: Je sais pas comment le dire. La magie de AA. Je t'ai étouffé. Claude, viens m'aider.
2: Oh non. On a un petit problème avec l'animatrice, là, à s'être étouffée. Jacques, dans ce que tu nous disais tantôt, là, quand tu es arrivé à l'Alcoolique Anonyme, l'accueil que tu as eu, c'était merveilleux. Mm. Aujourd'hui, quand tu vois un nouveau qui arrive, tu fais quoi?
1: Je fais la même chose. Je l'accueille. Je demande si tu vas le voir. Ça fait si longtemps qu'il est en haut. Non, j'arrive. Ben, bienvenue. Laisse-toi... Laisse AA arriver à toi. Apprivoise AA. Fais un meeting. Écoute ce que le monde dit. Surtout le conférencier. Si le conférencier, là, il va te donner des points de repère là, pour pas que tu retournes dans le trafic, comme on dit. Puis je parle avec, tu sais, puis... Quand c'est une femme, tu sais, je dirige la femme vers une autre femme, puis quand c'est un homme, ben, tu sais,
2: C'est le point que tu emmènes là. Dans l'Alcoolique Anonyme, on toujours les hommes avec les hommes, les femmes avec les femmes.
1: Oui.
2: Tu es capable d'expliquer pourquoi, tant qu'à être là-dedans, là?
1: Ben, tant qu'à être là-dedans, ben, c'est bien simple, tu sais, c'est des femmes entre eux autres, tu sais, au niveau de... de leur langage corporel, tu sais, au niveau du corps, là, tu sais, ça prend, tu sais, on dit des fois, là, ça prend un alcoolique pour comprendre un autre alcoolique, ben, dans l'Alcoolique Anonyme, ça prend une femme pour comprendre une autre femme,
0: ouais.
1: Comme moi, ça prend un homme pour comprendre un homme, parce que on a toutes nos manières de faire, on a toutes nos manières de parler, de s'exprimer. On a toute notre manière de vivre nos émotions, de vivre nos moments difficiles, tu sais. C'est, quand c'est une affaire de gars, là, tu sais, ça prend un autre gars pour comprendre un autre gars, tu sais. Moi, c'est le même, je vois.
2: T'as amené sur autre chose, t'as parlé du parrain tantôt.
1: Oui.
2: C'est quoi un parrain dans l'Alcoolique Anonyme?
1: Ben pour moi, un parrain dans l'Alcoolique Anonyme, c'est quelqu'un tu sais, qui prend soin là, de son fiel, tu sais, parce que c'est le parrain, le fiel. Comme moi, je suis le fiel, puis mon cousin, c'est le parrain. Puis quand je suis arrivé à AA, tu sais, il m'a appelé, tu sais, il m'a appelé. Puis comment ça a été aujourd'hui, là? Ah, ça a bien été. Pas eu trop envie de boire, non. De ce côté-là, ça va bien parce que moi, quand je suis arrivé à AA, je me disais, si je veux avoir un sourire le soir au meeting, il faut que je prenne pas mon premier verre. Puis quand j'arrivais au meeting, puis je disais à quelqu'un, puis comment ça va? J'ai pas pris mon premier verre pour aujourd'hui, ça va très bien.
2: En réalité, le parrain, ça, c'est une personne que tu peux appeler n'importe quand.
1: Oui, n'importe
2: qui. Puis quand tu vis de quoi qui est difficile, tu peux l'appeler, te confier à lui. Lui, il va te parler comment est-ce que lui a fait pour s'en sortir. C'est comment est-ce que lui fait pour passer au travers. Tu sais, puis il va t'amener du positif dans ce que tu vis. Parce que souvent, quand on vit une épreuve comme alcoolique, peu importe l'épreuve qui nous est, on a tendance à, voir, à brouiller rien que du noir. Hein? On a l'air d'avoir le bon côté des choses. Oui, la partie de la maladie, c'est de brouiller du noir.
1: Oui, on a broyé du noir, puis pas à peu près. Puis le parrain, là, comme tu dis, Claude, là, il est là, là tu sais, pour tu sais, nous encourager, tu sais, puis parce que, tu sais, on veut pas, là, quand on arrive à Alcoolique Anonyme, tu sais, on est arrivé en thérapie, la confiance en soi, puis l'estime de soi est à zéro. Ben, quand on est arrivé à AA, c'était à peu près ça, là. Parce que moi, je regardais à gauche et à droite dans la salle de meeting, puis je me disais, bon, tu sais, on avait un peu de, en dedans de soi, dans le jugement, ben, lui, là, il...
2: Il doit être pire que moi, hein?
1: Ouais, tu sais... T'sais, on se posait me posait beaucoup de questions, mais avec mon parrain, quand je parlais de ça, de bon, un tel, là, ah, genre, laisse-le aller, toi, c'est toi, embarque pas dans les bottines des autres, reste dans tes bottines. Ça, là, je l'ai entendu souvent, là, t'sais, ah ouais. Pas embarquer dans...
2: T'as assez d'ouvrage à t'occuper de toi, commence pas à t'occuper des autres, hein?
1: En plein ça.
2: Tu sais, puis le parrain aussi, c'est le gars que tu vas appeler. Tu fais le pain le soir, puis tu iras bien prendre une bonne. C'est lui qui t'appelle. Tu sais, quand on dit appel avant plutôt qu'après, c'est lui que tu vas appeler.
1: Oui.
2: Il est là pour ça.
1: Il est là pour ça.
2: Aujourd'hui, moi, un parrain, c'est ton quart de fou entre toi et ta première bière. Si tu as le courage de l'appeler.
1: Oui.
2: Tout est dans ton courage. T'as mieux de l'appeler le lendemain, c'est ton problème. Mais lui, il n'y aura pas eu de mal. C'est toi qui vas t'avoir fait du mal.
1: C'est ça. Puis moi, là, au début, là, je vais être honnête, là, au début, j'avais peur d'appeler. Mais aussitôt qu'on fait notre premier appel, le reste, là, ça, en tout cas pour moi, là, ça a bien marché. Puis ouais. il était tout le temps là pour me dire, genre, là, j'ai passé par là, puis inquiète-toi pas, là. Plus tu vas avancer dans le collègue anonyme, plus tu vas faire des meetings, plus tu vas entendre des choses qui vont faire ton affaire comme des choses qui ne feront pas ton affaire. Mais le meeting est pour ça. Il est pour nous aider là, à évoluer, à changer notre personnalité. Puis au fil des années, moi, cette année, j'ai pris un gros taux de 20 ans. Là, mm-hmm. Puis... c'est le temps arrange les choses, puis faut faire un effort, faut faire des efforts personnels aussi, tu sais, faut aller chercher l'aide de l'extérieur. Moi, j'ai été chercher de l'aide à l'extérieur, un psychologue, je me le cache pas, puis j'ai fait même ma maladie d'alcoolisme, tu sais, ça amène à la maladie mentale, j'ai fait une thérapie en santé mentale. Puis sa thérapie-là en santé mentale, ça m'a permis de encore plus d'aller chercher des outils pour prendre mes responsabilités que je prenais pas quand je consommais. Puis aujourd'hui, ben, j'ordonne à sa maison de thérapie là, là, en faisant du bénévolat, tout comme je fais avec Alcoolique Anonyme, m'implique, pour redonner à AA ce qu'AA m'a donné depuis 20 ans.
2: Là-dessus, Jacques, on va prendre notre dernière pause en espérant que Louise va être capable de reprendre par après.
1: Merci.
0: Merci, Claude.